0: Qu'est-ce
1: que ça non, c'est pas possible.
0: Oh, non.
1: Il va falloir que tu fasses un petit effort, quoi.
2: Ok, d'accord.